0: jeudi matin, je vous accompagne jusqu'à 10h. On démarre ensemble avec EGL et Solto. On s'écoute Jamaican sur Fuego. Bienvenue.
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1: Place à votre météo de ce jeudi 4 juin. Allez, changeons. Pourquoi on ne commencerait pas par Bruxelles? Bruxelles, vous nous écoutez en DAB+. Vous êtes de plus en plus nombreux chaque matin à nous rejoindre. Merci beaucoup. Alors, c'est un jeudi très gris et pluvieux avec une maximale qui chute à 16 degrés. Du côté de Genève, vous nous écoutez également en DAB+. Eh bien, l'ambiance est maussade sur le Léman. On arrive à 20 degrés toutefois, mais ça risque d'être un petit peu humide aussi avec des pluies intermittentes. Prenez votre parapluie. Retour à Paris. Paris, vous nous écoutez chaque jour également en DAB+. Eh bien, 12 degrés ce matin, 18 cet après-midi. La pluie sera là. On continue une bonne partie de la journée. À Millionnet, quant à vous, il fera 14 au réveil, 21 cet après-midi. Le ciel se charge vite et les premières gouttes arrivent pour l'heure du déjeuner. C'est pas le moment d'aller manger en terrasse. Si vous êtes à Toulouse, comptez 13 degrés au réveil, 20 cet après-midi, avec un temps maussade et les pluies qui se bloquent contre les Pyrénées. On va aller faire une petite évasion au Panama, à Boquete. Puisqu'on est sous la pluie, bah voyageons vers les montagnes verdoyantes du Panama, là où l'eau du ciel crée une brume mystique et magnifique appelée Bajarek. Il fait 17 degrés ce matin, 23 cet après-midi, avec une pluie fine constante. Et bien à Boquete, cette pluie fine de juin est une bénédiction pour les producteurs de l'un des cafés les plus chers du monde, le Geisha. Les locaux disent que la plante pleure de joie et que c'est pour ça que le café de Boquete a un goût de jasmin et de bergamote. J'adore cette histoire. On va revenir en France avec la ville la plus fuego. Aujourd'hui, eh bien, il faudra être à Bastia. Il fera 26 au meilleur de la journée. J'ai pour vous Franglish et Que Black avec Génération Impolie, juste après le King Daddy Yankee sur Radio Fuego.
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0: Excellent jeudi, bon début de journée à l'écoute de Radio Fuego. 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La suite du programme, c'est le classique Fuego the Chainsmoker qui arrive avec Closer. Juste après Romeo Santos et Prince Royce, le meilleur du son latino. Sur Radio Fuego, on écoute Dardoz.
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1: Bon début de journée à l'écoute de Radio Fuego, le meilleur du son latino, dance et urbain. 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Je vous dis ça parce que The Weeknd débarque avec Starboy. On va l'écouter dans un instant, juste après Shakira et BLE. C'est Algotou sur Radio Fuego.
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1: Il est bientôt 6h30 sur Radio Fuego. Et dans le Fuego Comedy Club, c'est 17h05 qui s'invite pour nous parler du pire moment quand t'invites des gens chez toi. C'est quand ils squattent, hein, qu'ils ont du mal à partir et qu'on sait pas comment les faire s'en aller. Je sais que ça nous est tous arrivé, écoutez.
2: Le pire moment dans une soirée chez soi, c'est quand tes invités tardent à partir alors que tu as envie de dormir.
3: Pourquoi?
2: J'ai beau mettre la vaisselle dans l'évier, me mettre en pyjama, remplir ma bouillotte, éteindre des lumières une par une, comme si j'étais dans un musée. Eh ben non, il reste là, assis sur mon canapé, voire même il se resserve un verre, voire même il relance un sujet. Ah la douleur, la douleur. Alors certains vont te dire, bah oui mais faut leur dire, etc. Oui c'est vrai, il faut leur dire. Je devrais poser des limites, je ne veux pas les vexer, alors que je suis moi-même au bord d'une rupture émotionnelle. Mais voilà, j'ai qu'une envie, c'est de les foutre dehors, mais je veux rester quelqu'un de bien dans la société. Je veux que mes amis continuent à m'aimer, donc j'accepte cet emprisonnement chez moi et j'accepte cette épreuve mentale.
1: J'avoue, c'est dur, des fois tu bailles, tu t'assoupis, mais ils veulent pas partir. Mais ça veut dire qu'ils sont bien chez nous, c'est tout. Ils passent un bon moment. Regardez, vous êtes là sur Radio Fuego, vous voulez pas partir parce que vous êtes bien sur Radio Fuego, la première radio latino, dance et urbaine de France. Vous êtes ici, chez vous.
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1: Dans un instant, Paul Kalkbrenner et Stromae. Que ce soit clair, ça arrive. Juste après, celui qui sera là pour mettre le feu au Viva Fuego Festival. Le lancement officiel de Radio Fuego. Lucenzo débarque avec Limoncello. 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

Place à votre frugoscope de ce jeudi 4 juin. Mais c'est encore avec moi, Arthur, il est à l'école cette semaine. Du coup, c'est moi qui vous offre votre horoscope. C'est l'anniversaire d'Angelina Jolie. Bon anniversaire et bon anniversaire à vous. Les béliers, vous avez envie de passer à l'action et de faire avancer plusieurs choses à la fois. Attention à ne pas vous disperser. Taureau, vous recherchez la stabilité et le calme. Une situation qui vous préoccupait récemment semble évoluer dans le bon sens. Les gémeaux, vous êtes particulièrement à l'aise dans les échanges aujourd'hui. Votre sens de la répartie et votre curiosité vous permettent de faire de belles rencontres. Ami cancer, votre intuition est très présente et vous aide à mieux comprendre certaines situations. Vous pourriez avoir une prise de conscience importante concernant un projet ou une relation. Les lions, vous êtes dans une belle dynamique de confiance. Votre énergie attire naturellement l'attention et peut vous permettre de faire avancer les choses. Ami vierge, vous aimez quand les choses sont claires et organisées. Et aujourd'hui, vous êtes particulièrement efficace. Votre sens du détail vous aide à résoudre un problème. Les balances, vous avez besoin d'harmonie dans votre environnement. Une discussion sincère ou un moment de partage pourrait vous permettre de retrouver l'équilibre. Ami scorpion, votre intuition est remarquable aujourd'hui. Vous percevez rapidement les intentions des autres et cela vous aide à prendre les bonnes décisions. Sagittaire, vous ressentez un fort besoin de nouveauté. Une proposition inattendue ou un changement de programme pourrait finalement vous faire du bien. Capricorne, vous avancez avec sérieux et méthode, même si vous avez parfois l'impression que les choses progressent lentement. Les Verseaux, votre imagination est particulièrement stimulée. Une idée originale pourrait émerger aujourd'hui et mériter toute votre attention. Et enfin, ami poisson, vous êtes dans une belle énergie intuitive et émotionnelle. Votre sensibilité vous aide à mieux comprendre les personnes qui vous entourent. Allez, montez le son pour ce remix de folie. Altego, Britney Spears et Gin Wine. On va s'écouter Toxic Pony juste après Pedro Sampaio, MC Menoka et Melody. 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

0: ou recyclée, donc chaque bougie est unique. Perso, j'ai vraiment aimé le côté créatif, mais aussi éco-responsable parce qu'elles réutilisent de la vaisselle et des contenants pour leur donner une seconde vie. Personnellement, j'ai trouvé l'ambiance super conviviale, c'était un moment vraiment détente où tu te déconnectes un peu. Pendant la pièce, j'étais hyper concentrée pour pas faire d'erreur, mais au final, j'en ai quand même fait. Là, je suis en train de mélanger pour que tout soit homogène, surtout avec le parfum qu'on a ajouté. Il faut vraiment bien remuer pour que la cire et les fragrances se mélangent correctement, sinon la bougie n'est pas uniforme.
1: J'adore ce genre d'activité manuelle. Amis grenoblois, si vous y passez, n'hésitez pas à nous envoyer vos photos. Puis vous faites ça avec Radio Fuego en fond. Franchement, ça peut que bien se passer. J'ai pour vous Rehab dans un instant. On va écouter Rock My Body juste après Serena Brincale. C'est Al Mio Paese sur Radio Fuego.

0: bientôt 7h sur Radio Fuego. Et dans le What de Fuego, je pense que vous allez être jaloux. Jaloux de Robert. Robert, c'est un Américain qui a gagné 18 fois à la loterie. Et il le dit, ma seule stratégie, c'est le hasard. Ouais, enfin, le hasard fait bien les choses, j'ai envie de vous dire. Son dernier jackpot en date s'élève à 50 000 $. Ça fait 43 000 euros. Ça s'est passé juste sur un jeu à gratter. Moi, quand je gratte des jeux, limite, on me redemande de l'argent. Vous voyez ce que je veux dire? En tout cas, Robert Devan, c'est sans doute l'homme le plus chanceux du monde. Puisqu'en 30 ans, cet habitant de l'Idaho aux États-Unis a gagné 18 fois à différents jeux de hasard. Franchement, moi je trouve ça génial. Attention quand même aux addictions, hein. La seule chose dont vous pouvez être addict, c'est Radio Fuego. Et surtout du Fuego Shot, trois titres latinos qui s'enchaînent sans interruption pour terminer l'heure. Ça démarre avec Rauw Alejandro. On s'écoute Carita Linda sur Fuego.
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Il est 7h, bienvenue sur Radio Fuego.

0: 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Je vous cale tout de suite Bébé Rexha et Faceless. On s'écoute New Religion.
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0: à votre météo de ce jeudi 4 juin. Allez, changeons. Pourquoi on commencerait pas par Bruxelles? Bruxelles, vous nous écoutez en DAB+. Vous êtes de plus en plus nombreux chaque matin à nous rejoindre. Merci beaucoup. Alors, c'est un jeudi très gris et pluvieux avec une maximale qui chute à 16 degrés. Du côté de Genève, vous nous écoutez également en DAB+. Eh bien, l'ambiance est maussade sur le Léman. On arrive à 20 degrés toutefois, mais ça risque d'être un petit peu humide aussi avec des pluies intermittentes. Prenez votre parapluie. Retour à Paris. Paris, vous nous écoutez chaque jour également en DAB+. Eh bien, 12 degrés ce matin, 18 cet après-midi. La pluie sera là en continu une bonne partie de la journée. À Millionnet, quant à vous, il fera 14 au réveil, 21 cet après-midi. Le ciel se charge vite et les premières gouttes arrivent pour l'heure du déjeuner. C'est pas le moment d'aller manger en terrasse. Si vous êtes à Toulouse, comptez 13 degrés au réveil, 20 cet après-midi, avec un temps maussade et les pluies qui se bloquent contre les Pyrénées. On va aller faire une petite évasion au Panama, à Boquete. Puisqu'on est sous la pluie, bah voyageons vers les montagnes verdoyantes du Panama, là où l'eau du ciel crée une brume mystique et magnifique appelée Bajarek. Il fait 17 degrés ce matin, 23 cet après-midi, avec une pluie fine constante. Et bien à Boquete, cette pluie fine de juin est une bénédiction pour les producteurs de l'un des cafés les plus chers du monde, le Geisha. Les locaux disent que la plante pleure de joie et que c'est pour ça que le café de Boquete a un goût de jasmin et de bergamote. J'adore cette histoire. On va revenir en France avec la ville la plus fuego. Aujourd'hui, eh bien, il faudra être à Bastia. Il fera 26 au meilleur de la journée. Pink Pinterest, Stay Side. Je sais que vous adorez ce son. Ça arrive juste après Nicky Jam et Enrique Iglesias. On s'écoute El Perdón, le meilleur du son latino. C'est sur Radio Fuego.
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0: bon début de journée à l'écoute de Radio Fuego, la première radio latino, dance et urbaine de France, Suisse et Belgique, et même à travers le monde entier. Vous êtes en train de nous écouter de plus en plus nombreux de partout, et quel plaisir d'être là. 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À ce titre qui cartonne, hein, parce que c'est spécialiste des remixes qui tournent dans les clubs, le très remarqué titre Boys Don't Cry, déjà diffusé sur Radio Fuego bien évidemment, qui est en train de s'imposer comme l'un des plus grands espoirs électro français. On est totalement fan, nous, de Vormine. 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J'ai Josh Favaz pour vous, Like a Prayer, le remix Afro House arrive dans un instant, juste après Elliot et La Camisa Negra sur Radio Fuego.
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1: Bon début de journée à l'écoute de Radio Fuego, le meilleur du son latino, dance et urbain. 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Allez, Kendrick Lamar débarque pour Not Like Us. Ce sera juste après Ryan Castro, Capo et Dangsta. On s'écoute la villa sur Radio Fuego.
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1: Il est bientôt 7h30 sur Radio Fuego. Et dans le Fuego Comedy Club, j'ai décidé d'inviter ce matin Tony Atlaoui. Tony Atlaoui qui se plaint de la canicule. Alors même si en ce moment les températures rafraîchissent un petit peu, vous allez voir quand il va faire chaud, et ben vous allez vous reconnaître dans tout ça. Hein, parce que dès que la canicule arrive, on a des subterfuges un peu efficaces ou pas. Écoutez.
2: La canicule, ça transforme les gens en animaux. J'ai vu personne en parler, mais dites-moi que je suis pas le seul à longer les murs pour gratter 10 cm d'ombre à chaque fois. Genre hier 36 degrés, je collais les murs comme ça, comme si j'étais recherché par Internet. Paul. De toute façon, à partir de 33 degrés, t'as plus de dignité. Tu traverses plus une rue. Je te jure, tu calcules ton itinéraire comme si t'étais un sniper. J'ai ouvert mon frigo 11 fois en 2 heures. J'ai rien pris, hein. J'ai juste mis la tête dedans comme ça, ah, les yeux fermés. Comme un spa, mais de pauvres. J'ai à un moment donné, j'étais tellement bien. J'ai demandé à mon frigo, tu fais des abonnements? Le pire, c'est qu'à partir de 35 degrés, ton cerveau est ralenti. Hier, pendant 4 minutes, je cherchais mes lunettes de soleil partout et c'était sur ma tête.
1: Le soleil nous tape sur la tête. En tout cas, le soleil qui vous fera du bien et qui vous fera pas de mal, c'est celui de Radio Fuego, le meilleur du son latino, dance et urbain. C'est ici, bien évidemment. Le Hola Noventa Fuego, c'est Adaway qui débarque avec What Is Love. Juste après, Shakira et Burna Boy, on s'écoute Die Die.

0: L'horoscope de ce jeudi 4 juin. Mais c'est encore avec moi, Arthur, il est à l'école cette semaine. Du coup, c'est moi qui vous offre votre horoscope. C'est l'anniversaire d'Angelina Jolie. Bon anniversaire et bon anniversaire à vous. Les béliers, vous avez envie de passer à l'action et de faire avancer plusieurs choses à la fois. Attention à ne pas vous disperser. Taureau, vous recherchez la stabilité et le calme. Une situation qui vous préoccupait récemment semble évoluer dans le bon sens. Les gémeaux, vous êtes particulièrement à l'aise dans les échanges aujourd'hui. Votre sens de la répartie et votre curiosité vous permettent de faire de belles rencontres. Amis cancer, votre intuition est très présente et vous aide à mieux comprendre certaines situations. Vous pourriez avoir une prise de conscience importante concernant un projet ou une relation. Les lions, vous êtes dans une belle dynamique de confiance. Votre énergie attire naturellement l'attention et peut vous permettre de faire avancer les choses. Amis vierges, vous aimez quand les choses sont claires et organisées. Et aujourd'hui, vous êtes particulièrement efficace. Votre sens du détail vous aide à résoudre un problème. Les balances, vous avez besoin d'harmonie dans votre environnement. Une discussion sincère ou un moment de partage pourrait vous permettre de retrouver l'équilibre. Amis scorpions, votre intuition est remarquable aujourd'hui. Vous percevez rapidement les intentions des autres et cela vous aide à prendre les bonnes décisions. Sagittaire, vous ressentez un fort besoin de nouveauté. Une proposition inattendue ou un changement de programme pourrait finalement vous faire du bien. Capricorne, vous avancez avec sérieux et méthode, même si vous avez parfois l'impression que les choses progressent lentement. Les Verseaux, votre imagination est particulièrement stimulée. Une idée originale pourrait émerger aujourd'hui et mériter toute votre attention. Et enfin, amis poissons, vous êtes dans une belle énergie intuitive et émotionnelle. Votre sensibilité vous aide à mieux comprendre les personnes qui vous entourent.
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0: 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La Coya, Justin Bieber, Beauty and the Beat. Ça arrive juste après Naika. On s'écoute One Track Mind sur Fuego.
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1: Excellent jeudi à l'écoute de Radio Fuego. C'est le moment de retrouver Anissa, notre experte de Brooklyn Fit, qui vient nous distiller ses précieux conseils, qui nous parle ce matin d'inflammation. Je sais que nombreux d'entre vous sont touchés par le sujet. Eh bien, Anissa, elle a des solutions. Écoutez.
2: Hello Radio Fuego, j'espère que vous allez bien. En tout cas, je suis ravie de vous retrouver et aujourd'hui, je vous explique si l'inflammation freinait vraiment vos résultats. Eh oui, vous mangez peut-être bien, vous faites du sport, vous sentez gonflé, lourde, avec la rétention d'eau malgré tout. Et si l'inflammation faisait partie de l'équation? L'inflammation chronique de bas grade, c'est quelque chose qui est silencieux. C'est quelque chose qui est invisible et pourtant je la retrouve fréquemment chez les personnes que j'accompagne. Quelques signes, la fatigue persistante, le ventre gonflé, la récupération difficile et cette sensation de gonflement. Alors mes trois conseils pour vous, privilégiez des aliments bruts, marchez après les repas et protégez votre sommeil comme si vous aviez des lingots d'or. Parce qu'un corps enflammé a beaucoup plus de mal à fonctionner de manière optimale. Je vous laisse me retrouver sur les réseaux sociaux Brooklyn Fit for Life et Brooklyn Fit Yoga pour tous mes conseils, nutrition, santé et good vibes. Et je vous retrouve très vite sur Radio Fuego.
1: Merci beaucoup Anissa. Gorgo et Rain Lesonvel débarquent avec Loco Loco juste après le classique Fuego de Bad Bunny. Titi Me Pregunto, c'est tout de suite sur Fuego.

On s'approche de 8h sur Radio Fuego. Alors je vais raconter une petite anecdote. Ces derniers temps, j'avais envie de changer de parfum et comme je savais pas quoi choisir, j'en ai acheté plein. Alors il y en a où je me suis un peu trompée et d'autres où je suis totalement fan. Mais alors aux États-Unis, j'aurais trouvé

0: Et le parfum de l'excellence. Un parfum à l'odeur de frites. Alors ça, c'est pour les amateurs de fast-food, puisque la Fédération de la Pomme de Terre de l'IDAO a commercialisé un parfum en édition limitée baptisé Frites. Son odeur, le mélange exact de pommes de terre chaudes, de sel et d'huile de friture. C'est peut-être un peu lourd pour l'été. Le stock, il s'est écoulé en quelques heures à peine. C'est l'arme de séduction massive ultime si vous voulez draguer un gourmand. Par contre, attention, si vous croisez une meute de chiens affamés dans la rue, vous risquez de passer un moment beaucoup moins glamour, j'ai envie de vous dire. Mais alors, je sais pas, sentir la frite toute la journée, mais quelle idée, c'est totalement what de fuego. Le fuego shot, lui, il sent bon le latino. Ah oui, ça donne envie de voyager, hein. Trois titres latino qui s'enchaînent pour terminer l'heure, c'est uniquement sur Radio Fuego. Ça démarre avec Bailey, on s'écoute nos Tienes Sentido, bienvenue.
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0: l'instant, on s'écoute David Guetta et Gillo. Montez le son.
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Place à votre météo de ce jeudi 4 juin. Allez, changeons. Pourquoi on ne commencerait pas par Bruxelles? Bruxelles, vous nous écoutez en DAB+. Vous êtes de plus en plus nombreux chaque matin à nous rejoindre. Merci beaucoup. Alors, c'est un jeudi très gris et pluvieux avec une maximale qui chute à 16 degrés. Du côté de Genève, vous nous écoutez également en DAB+. Eh bien, l'ambiance est maussade sur le Léman. On arrive à 20 degrés toutefois, mais ça risque d'être un petit peu humide aussi avec des pluies intermittentes. Prenez votre parapluie. Retour à Paris. Paris, vous nous écoutez chaque jour également en DAB+. Eh bien, 12 degrés ce matin, 18 cet après-midi. La pluie sera là en continu une bonne partie de la journée. À Millionnet, quant à vous, il fera 14 au réveil, 21 cet après-midi. Le ciel se charge vite et les premières gouttes arrivent pour l'heure du déjeuner. C'est pas le moment d'aller manger en terrasse. Si vous êtes à Toulouse, comptez 13 degrés au réveil, 20 cet après-midi, avec un temps maussade et les pluies qui se bloquent contre les Pyrénées. On va aller faire une petite évasion au Panama, à Boquete. Puisqu'on est sous la pluie, bah voyageons vers les montagnes verdoyantes du Panama, là où l'eau du ciel crée une brume mystique et magnifique appelée Bajarek. Il fait 17 degrés ce matin, 23 cet après-midi, avec une pluie fine constante. Et bien à Boquete, cette pluie fine de juin est une bénédiction pour les producteurs de l'un des cafés les plus chers du monde, le Geisha. Les locaux disent que la plante pleure de joie et que c'est pour ça que le café de Boquete a un goût de jasmin et de bergamote. J'adore cette histoire. On va revenir en France avec la ville la plus fuego. Aujourd'hui, eh bien, il faudra être à Bastia. Il fera 26 au meilleur de la journée. Allez, le soleil, il est là sur Radio Fuego. MC Menor JP, Menina de Vermelo. Ça arrive juste après The Weeknd. Le classique Fuego, I Feel It Coming, mon morceau préféré de The Weeknd. 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
1: Excellent jeudi, bon début de journée à l'écoute de Radio Fuego. Je vous accompagne jusqu'à 10h et je suis trop content d'être avec vous. 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Et oui, c'est le lancement officiel de Radio Fuego. 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FDVM, allez, je vous cale Your Love. Comme ça, je vous mets dans l'ambiance. Ça arrive juste après Fade. On s'écoute Celle au jour au mort sur Radio Fuego.
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2: Jeudi 4 juin, vous êtes sur Radio Fuego, la première radio latino, dance et urbaine de France, Suisse et Belgique. 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Je vous cale également en Rizza avec Me Enamore sur Fuego.
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1: Il est bientôt 8h30 sur Radio Fuego. Et dans le Fuego Comedy Club, c'est 17h05 qui s'invite pour nous parler du pire moment quand t'invites des gens chez toi. C'est quand ils squattent, hein, qu'ils ont du mal à partir, qu'on sait pas comment les faire s'en aller. Je sais que ça nous est tous arrivé, écoutez.
2: Le pire moment dans une soirée chez soi, c'est quand tes invités tardent à partir alors que tu as envie de dormir.
3: Mais pourquoi ? Pourquoi ?
2: J'ai beau mettre la vaisselle dans l'évier, me mettre en pyjama, remplir ma bouillotte, éteindre des lumières une par une, comme si j'étais dans un musée. Eh ben non, il reste là, assis sur mon canapé, voire même il se resserve un verre, voire même il relance un sujet. Ah, la douleur, la douleur. Alors certains vont te dire, bah oui, mais faut leur dire, etc. Oui, c'est vrai, il faut leur dire, c'est vrai, il faut leur dire. Je devrais poser des limites. Je ne veux pas les vexer, alors que je suis moi-même au bord d'une rupture émotionnelle. Mais voilà, j'ai qu'une envie, c'est de les foutre dehors. Mais je veux rester quelqu'un de bien dans la société. Je veux que mes amis continuent à m'aimer. Donc j'accepte cet emprisonnement chez moi. Et j'accepte cette épreuve mentale.
1: J'avoue, c'est dur. Des fois, tu bailles, tu t'assoupis. Mais ils veulent pas partir. Mais ça veut dire qu'ils sont bien chez nous, c'est tout. Ils passent un bon moment. Regardez, vous êtes là sur Radio Fuego. Vous voulez pas partir parce que vous êtes bien sur Radio Fuego. La première radio latino, dance et urbaine de France. Vous êtes ici, chez vous. Si je vous dis Steve Aoki, Trinix et Icon, Looked Up, ça arrive dans un instant, juste après Fred De Palma, Anita et Miskila, la Testa Gira, ça c'est notre gros coup de cœur sur Fuego.
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votre frugoscope de ce jeudi 4 juin. Mais c'est encore avec moi, Arthur, il est à l'école cette semaine. Du coup, c'est moi qui vous offre votre horoscope. C'est l'anniversaire d'Angelina Jolie. Bon anniversaire et bon anniversaire à vous. Les béliers, vous avez envie de passer à l'action et de faire avancer plusieurs choses à la fois. Attention à ne pas vous disperser. Taureau, vous recherchez la stabilité et le calme. Une situation qui vous préoccupait récemment semble évoluer dans le bon sens. Les gémeaux, vous êtes particulièrement à l'aise dans les échanges aujourd'hui. Votre sens de la répartie et votre curiosité vous permettent de faire de belles rencontres. Amis cancer, votre intuition est très présente et vous aide à mieux comprendre certaines situations. Vous pourriez avoir une prise de conscience importante concernant un projet ou une relation. Les lions, vous êtes dans une belle dynamique de confiance. Votre énergie attire naturellement l'attention et peut vous permettre de faire avancer les choses. Amis vierge, vous aimez quand les choses sont claires et organisées. Et aujourd'hui, vous êtes particulièrement efficace. Votre sens du détail vous aide à résoudre un problème. Les balances, vous avez besoin d'harmonie dans votre environnement. Une discussion sincère ou un moment de partage pourrait vous permettre de retrouver l'équilibre. Amis scorpion, votre intuition est remarquable aujourd'hui. Vous percevez rapidement les intentions des autres et cela vous aide à prendre les bonnes décisions. Sagittaire, vous ressentez un fort besoin de nouveauté. Une proposition inattendue ou un changement de programme pourrait finalement vous faire du bien. Capricorne, vous avancez avec sérieux et méthode, même si vous avez parfois l'impression que les choses progressent lentement. Les Verseaux, votre imagination est particulièrement stimulée. Une idée originale pourrait émerger aujourd'hui et mériter toute votre attention. Et enfin, amis poissons, vous êtes dans une belle énergie intuitive et émotionnelle. Votre sensibilité vous aide à mieux comprendre les personnes qui vous entourent. Gims, Luisa Sanza et Ilia débarquent avec le remix de La Bubu, juste après Camilo. On s'écoute tout de suite Vida de Rico sur Radio Frigo.

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1: Excellent jeudi, à l'écoute de Radio Fuego, vous êtes en plein cœur du Fuego News. Et dans le Fuego News, direction une ville où vous nous écoutez en DAB+, c'est Grenoble. À Grenoble, vous êtes très présents à nous écouter chaque jour ici sur Radio Fuego. Du coup, j'avais envie de vous faire un petit coucou, puisque dans le Fuego News, j'ai trouvé le compte Instagram de Atoua Al. Atoua Al qui va nous parler d'une activité amis grenoblois que vous allez pouvoir faire, la création de vos propres bougies. Je suis tellement fan de bougies, non mais chez moi on dirait une chapelle, hein, y en a de partout. Eh bien croyez-moi, c'est une activité qui va vous faire du bien, vous allez adorer, écoutez.
2: Tu cherches une activité originale à Grenoble, j'ai trouvé. J'ai testé un atelier création de bougies avec la Fabrique du Naturel et franchement c'était vraiment pas mal. Le concept est simple, c'est de créer ses propres bougies naturelles à la main. Et tout ça avec de la cire végétale, des fleurs séchées, des contenants chinés ou recyclés, donc chaque bougie est unique. Perso, j'ai vraiment aimé le côté créatif, mais aussi éco-responsable parce qu'elle réutilise de la vaisselle et des contenants pour leur donner une seconde vie. Personnellement, j'ai trouvé l'ambiance super conviviale. C'était un moment vraiment détente où tu te déconnectes un peu. Pendant l'atelier, j'étais hyper concentrée pour pas faire d'erreur, mais au final, j'en ai quand même fait. Là, je suis en train de mélanger pour que tout soit homogène, surtout avec le parfum qu'on a ajouté. Il faut vraiment bien remuer pour que la cire et les fragrances se mélangent correctement, sinon la bougie n'est pas uniforme.
1: J'adore ce genre d'activité manuelle, amis grenoblois. Si vous y passez, n'hésitez pas à nous envoyer vos photos. Puis vous faites ça avec Radio Fuego en fond. Franchement, ça peut que bien se passer. Allez, montez le son. On va se caler Tame Impala avec le remix de Dracula. J'adore, ma fille est fan de ce morceau et je sais que vous aussi. Ce sera juste après Daddy Yankee et Limbo sur Radio Fuego.
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3: 9h, approche à grands pas sur Radio Fuego. En attendant, dans le What the Fuego, j'ai quelque chose qui va vous plaire. Si vous trouvez que les textos manquent de poésie, eh bien sachez qu'une entreprise française propose d'envoyer votre déclaration d'amour ou votre demande en mariage dans l'espace. Votre message, il est gravé sur un mini satellite, puis propulsé en orbite autour de la Terre pour les siècles à venir. C'est le romantisme absolu. Bon, à condition de ne pas vous tromper de prénom dans le message, hein, parce que pour aller faire un aller-retour sur une rature à 400 km d'altitude, j'ai envie de vous dire, bonne chance à vous. Mais moi, je trouve ça super romantique. Mais en même temps, c'est quand même un peu loin pour voir le message comme ça à vue d'œil. Mais c'est génial, votre message d'amour qui tourne autour d'une planète, c'est totalement What the Fuego. Comme le Fuego Shot. Alors lui, il est romantique, il est beau, on l'adore. Trois titres latinos qui s'enchaînent sans interruption pour terminer l'heure. C'est uniquement sur Radio Fuego. Et ça démarre avec Romeo Santos et Prince Royce. On s'écoute d'Ardo.
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1: Il est déjà 9h, bienvenue sur Radio Fuego.
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1: C'est une nouvelle heure qui démarre, je vous accompagne jusqu'à 10h sur Radio Fuego avec celui qui sera là au Viva Fuego Festival, Dr Yaro, on s'écoute confirmé.
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1: Place à votre météo de ce jeudi 4 juin. Allez, changeons. Pourquoi on commencerait pas par Bruxelles? Bruxelles, vous nous écoutez en DAB+. Vous êtes de plus en plus nombreux chaque matin à nous rejoindre. Merci beaucoup. Alors, c'est un jeudi très gris et pluvieux avec une maximale qui chute à 16 degrés. Du côté de Genève, vous nous écoutez également en DAB+. Eh bien, l'ambiance est maussade sur le Léman. On arrive à 20 degrés toutefois, mais ça risque d'être un petit peu humide aussi avec des pluies intermittentes. Prenez votre parapluie. Retour à Paris. Paris, vous nous écoutez chaque jour également en DAB+. Eh bien, 12 degrés ce matin, 18 cet après-midi. La pluie sera là. On continue une bonne partie de la journée. Amis lyonnais, quant à vous, il fera 14 au réveil, 21 cet après-midi. Le ciel se charge vite et les premières gouttes arrivent pour l'heure du déjeuner. C'est pas le moment d'aller manger en terrasse. Si vous êtes à Toulouse, comptez 13 degrés au réveil, 20 cet après-midi, avec un temps maussade et les pluies qui se bloquent contre les Pyrénées. On va aller faire une petite évasion au Panama, à Boquete, puisqu'on est sous la pluie. Bah, voyageons vers les montagnes verdoyantes du Panama, là où l'eau du ciel crée une brume mystique et magnifique appelée Bajarek. Il fait 17 degrés ce matin, 23 cet après-midi, avec une pluie fine constante. Et bien à Boquete, cette pluie fine de juin est une bénédiction pour les producteurs de l'un des cafés les plus chers du monde, le Geisha. Les locaux disent que la plante pleure de joie et que c'est pour ça que le café de Boquete a un goût de jasmin et de bergamote. J'adore cette histoire. On va revenir en France avec la ville la plus fuego. Aujourd'hui, eh bien, il faudra être à Bastia. Il fera 26 au meilleur de la journée. Le duo improbable de Madonna et Sabrina Carpenter, Bring Your Love, ça débarque juste après Ozuna et Imor. C'est tout de suite sur Radio Fuego.
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excellent jeudi. Bon début de journée à l'écoute de Radio Fuego. 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

0: sur ce tube planétaire Mi Gente, numéro 1 dans plus de 60 pays. Il a quand même fait danser la planète avec J Balvin. Il a été remixé par Beyoncé. Et la chanson a même été sélectionnée par Barack Obama comme étant ses titres, un de ses titres préférés de l'année. Je ne sais pas si vous vous rendez compte. Willy William au Viva Fuego Festival. Il sera avec nous. On va faire la fête. On va mettre l'ambiance. Ah, préparez-vous, hein. 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Montez le son, Soul King et L2B nous font faire le tour du monde sur Radio Fuego. Juste après, Pedro Sampaio, MC Menoka et Melody. On écoute tout de suite Jet Ski, bienvenue.
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0: italien le plus écouté sur Spotify grâce à cet énorme tube Obsession. 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Montez le son pour Bébé Rexha et Faceless, New Religion. Ça arrive juste après le meilleur du son latino. On s'écoute Quevedo avec Mi Borracho sur Radio Fuego.
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1: Il est bientôt 9h30 sur Radio Fuego. Et dans le Fuego Comedy Club, j'ai décidé d'inviter ce matin Tony Atlaoui. Tony Atlaoui qui se plaint de la canicule. Alors même si en ce moment les températures rafraîchissent un petit peu, vous allez voir quand il va faire chaud, et ben vous allez vous reconnaître dans tout ça, hein, parce que dès que la canicule arrive, on a des subterfuges un peu efficaces ou pas. Écoutez,
2: la canicule, ça transforme les gens en animaux. J'ai vu personne en parler, mais dites-moi que je suis pas le seul à longer les murs pour gratter 10 cm d'ombre à chaque fois. Genre hier 36 degrés, je collais les murs comme ça, comme si j'étais recherché par Interpol. Sans à partir de 33 degrés, t'as plus de dignité. Tu traverses plus une rue. Je te jure, tu calcules ton itinéraire comme si t'étais un sniper. J'ai ouvert mon frigo 11 fois en 2 heures. J'ai rien pris, hein. J'ai juste mis la tête dedans comme ça, ah, les yeux fermés. Comme un spa, mais de pauvre. J'ai à un moment donné, j'étais tellement bien. J'ai demandé à mon frigo, tu fais des abonnements? Le pire, c'est qu'à partir de 35 degrés, ton cerveau est ralenti. Hier, pendant 4 minutes, je cherchais mes lunettes de soleil partout et c'était sur ma tête.
1: Le soleil nous tape sur la tête. En tout cas, le soleil qui vous fera du bien et qui vous fera pas de mal, c'est celui de Radio Fuego, le meilleur du son latino, dance et urbain. C'est ici, bien évidemment. Montez le son pour Tyler. On va s'écouter Chanel juste après Charlie Black sur Radio Fuego.

votre frugoscope de ce jeudi 4 juin. Mais c'est encore avec moi, Arthur, il est à l'école cette semaine. Du coup, c'est moi qui vous offre votre horoscope. C'est l'anniversaire d'Angelina Jolie. Bon anniversaire et bon anniversaire à vous. Les béliers, vous avez envie de passer à l'action et de faire avancer plusieurs choses à la fois. Attention à ne pas vous disperser. Taureau, vous recherchez la stabilité et le calme. Une situation qui vous préoccupait récemment semble évoluer dans le bon sens. Les gémeaux, vous êtes particulièrement à l'aise dans les échanges aujourd'hui. Votre sens de la répartie et votre curiosité vous permettent de faire de belles rencontres. Ami cancer, votre intuition est très présente et vous aide à mieux comprendre certaines situations. Vous pourriez avoir une prise de conscience importante concernant un projet ou une relation. Les lions, vous êtes dans une belle dynamique de confiance. Votre énergie attire naturellement l'attention et peut vous permettre de faire avancer les choses. Ami vierge, vous aimez quand les choses sont claires et organisées. Et aujourd'hui, vous êtes particulièrement efficace. Votre sens du détail vous aide à résoudre un problème. Les balances, vous avez besoin d'harmonie dans votre environnement. Une discussion sincère ou un moment de partage pourrait vous permettre de retrouver l'équilibre. Ami scorpion, votre intuition est remarquable aujourd'hui. Vous percevez rapidement les intentions des autres et cela vous aide à prendre les bonnes décisions. Sagittaire, vous ressentez un fort besoin de nouveauté. Une proposition inattendue ou un changement de programme pourrait finalement vous faire du bien. Capricorne, vous avancez avec sérieux et méthode, même si vous avez parfois l'impression que les choses progressent lentement. Les Verseaux, votre imagination est particulièrement stimulée. Une idée originale pourrait émerger aujourd'hui et mériter toute votre attention. Et enfin, ami poisson, vous êtes dans une belle énergie intuitive et émotionnelle. Votre sensibilité vous aide à mieux comprendre les personnes qui vous entourent. C'est le moment du Hola Noventa Fuego. Je vous cale Gigi D'Agostino, l'amour toujours. Juste après Shakira et Beyoncé, on s'écoute Algo.

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1: Excellent jeudi à l'écoute de Radio Fuego. C'est le moment de retrouver Anissa, notre experte de Brooklyn Fit, qui vient nous distiller ses précieux conseils, qui nous parle ce matin d'inflammation. Je sais que nombreux d'entre vous sont touchés par le sujet. Eh bien, Anissa, elle a des solutions. Écoutez.
2: Hello Radio Fuego, j'espère que vous allez bien. En tout cas, je suis ravie de vous retrouver et aujourd'hui, je vous explique si l'inflammation freinait vraiment vos résultats. Eh oui, vous mangez peut-être bien, vous faites du sport, vous sentez gonflé, lourde, avec la rétention d'eau malgré tout. Et si l'inflammation faisait partie de l'équation? L'inflammation chronique de bas grade, c'est quelque chose qui est silencieux. C'est quelque chose qui est invisible et pourtant je la retrouve fréquemment chez les personnes que j'accompagne. Quelques signes, la fatigue persistante, le ventre gonflé, la récupération difficile et cette sensation de gonflement. Alors mes trois conseils pour vous, privilégiez des aliments bruts, marchez après les repas et protégez votre sommeil comme si vous aviez des lingots d'or. Parce qu'un corps enflammé a beaucoup plus de mal à fonctionner de manière optimale. Je vous laisse me retrouver sur les réseaux sociaux Brooklyn Fit for Life et Brooklyn Fit Yoga pour tous mes conseils, nutrition, santé et good vibes. Et je vous retrouve très vite sur Radio Fuego.
1: Merci beaucoup Anissa. Drake débarque avec God's Plan juste après celle qui va faire vibrer le Viva Fuego Festival le 17 juin prochain.
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1: Et oui, Avril Delmar, on l'écoute tout de suite avec Baya Ibé. Montez le son, vous êtes sur Fuego.
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0: 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Excellent jeudi à l'écoute de Radio Fuego. Vous en avez désormais l'habitude puisque chaque jeudi matin avant 10h, Sacha Delouis s'invite pour Ibiza Inside, votre nouvelle rubrique pour vous faire découvrir Ibiza de l'intérieur, comme si vous y étiez. Sacha, c'est notre expert et on adore écouter ses bons plans, ses astuces et tous ses conseils sur Ibiza. Alors montez le son, c'est tout de suite sur Radio Fuego.
2: Bon, cette semaine, j'ai envie de vous parler du Universe, le plus gros club au monde. Car certes, tu connais le nom du club, mais est-ce que tu sais qui est-ce qui y joue en haute saison ? Et honnêtement, quand tu regardes juste une semaine classique de programmation en juillet-août, tu te souviens pourquoi est-ce qu'Ibiza est tant une référence. Le lundi, John Summit, grosse énergie américaine, tech house, ultra efficace. Le mardi, Anima et ses visuels futuristes complètement fous, dignes de science-fiction, et c'est sûr que vous avez déjà vu une partie de son show sur TikTok. Le mercredi, Jamie Jones avec Paradise, une vraie institution pour les amoureux de tech house. Le jeudi, Fisher, et là, c'est simplement du chaos, un chapeau et un sourire emblématique. Le vendredi, David Guetta, simplement la légende avec son show Galactic Circus. Le samedi, c'est Lelro, confetti, performeur, décor géant. Tu ne sais même plus où regarder tellement que tu te fais transporter dans un univers parallèle. Et enfin, le dimanche, Carl Cox, le patron. Le genre d'artiste qui te rappelle pourquoi est-ce que Ibiza reste la capitale mondiale de la fête. Et quand tu vois qu'une semaine normale à Ibiza, ça ressemble à ça, tu comprends vite pourquoi la plupart des gens tombent amoureux de l'île. En tout cas, de mon côté, moi, c'est toujours Sacha. Si jamais tu viens à Ibiza, je suis concierge sur l'île. Et on se retrouve chaque jeudi sur Radio Fuego. N'oublie pas, ce qui se passe à Ibiza, reste à Ibiza. Ciao.
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1: 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Voici Bormin et Ryan Castro.
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0: Samouraï G sera sur la scène de Viva Fuego Festival. Bianca Costa également, on les écoute maintenant sur Radio Fuego. Avant, voici Ujali, les 11h.
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4: 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Vous êtes sur la radio de la fête, la radio officielle. 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Dr Yaro, après Romeo Santos et Prince Royce maintenant. 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

0: 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Willy William cumule plusieurs milliards de vues et d'écoutes. 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Willy William arrive dans Puro Fuego, dit Latino Dance Urban, aux côtés de Shakira. Voici Al Gotu dans la première radio Latino Dance Urban.
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0: Et aujourd'hui, ce 4 juin, c'est un petit peu particulier puisque c'est la journée mondiale de la radio. Salut à tous les collègues de France, de Suisse et de Belgique, animateurs radio. Même vous, faites de la web radio là. Peut-être que vous êtes dans votre chambre en ce moment, branché avec Radio Fuego. Bah, peut-être que vous voulez faire de la radio. Et si un premier radio latino dance urbaine, envoyez-nous vos maquettes, vos démos, bien sûr, qu'ici on vous ouvre la porte. Et salut à vous tous, bien sûr, les confrères. Vous pouvez venir faire la fête hein, le 17 juin, salle Fidji, c'est la Staria à Lyon des Cygnes pour le lancement officiel de Radio Fuego. Viva par SMS au 71. Willy Williams sera avec nous pour faire la fête. Il sera sur la scène de Viva Fuego Festival aux côtés d'Enrique Iglesias qui arrive dans la suite et Gims Theodora, c'est pas
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0: Calvin à l'instant dans la première radio latino dance urbaine.
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0: Maya à Lyon Dessine pour le lancement officiel de Radio Fuego. J'ai trop trop hâte de vous retrouver. Et on retrouverait aussi Hector Ortega et Michael Gonzalez, Barcelona Mix. Ce sont les DJ numéro 1 de Barcelone. Ils seront pour la première fois en France grâce à Radio Fuego le 17 juin, ça le fait du Salastaria. Barcelona Mix aussi mixe tous les samedis soirs 20h minutes sur Radio Fuego. Là, j'enchaîne tout de suite le Fuego Shot avec Rels B.
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0: Rels B aux côtés de Mamadou Cha et Fade dans la première radio latino dance urban.
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0: Écoute Mamadoucha et Scotty Deka avec

0: c'est la révélation de la French Touch, juste après Roméo Santos, 14h.
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1: 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Voici Pedro Sampaio, Angel et Justice.
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0: Radio Fuego avec Robin Schulz, c'était Sugar.
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0: 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Vous la téléchargez dans vos stores. Et salut à vous tous qui êtes du côté de Saint-Nazaire, La Baule, Pornic, Guérande. On vous met à l'honneur, vous nous écoutez. Dis-nous votre spot préféré là pour attaquer le week-end sur notre WhatsApp 07 66 22 66 54. Toute la France connectée aussi aujourd'hui, puisque bah, ça y est, c'est le match de préparation de l'équipe de France pour le Mondial face à la Côte d'Ivoire ce soir 21h. Un petit pronostic aussi, tiens, si vous avez envie de laisser ça, rendez-vous sur notre WhatsApp. Allez, j'enchaîne. Le Fuego Shot 100% latino avec Pedro Capo
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0: Pedro Sampaio et Easy Kid. Et attention, on est à J-13 du Viva Fuego Festival.
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0: Vincenzo sera sur la scène de Viva Fuego Festival dans 13 jours. On l'écoute après Maluma et Bebe Rexha, sa Face Lace pour démarrer 15h.
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0: classique Radio Fuego avec Avicii à l'instant.
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0: C'est la révélation Radio Fuego en France, en Suisse, en Belgique. Avril Delmar, en plus, une formation d'élite. Elle a étudié le piano classique pendant 13 ans. Avril Delmar, elle est vraiment magnifique. En plus, Avril Delmar, vraiment, allez regarder son Instagram. Elle a dit d'ailleurs sur son Insta, si vous tombez sur ma story, c'est que vous allez passer l'été avec moi. J'ai envie de vous dire, moi, bien sûr, c'est quand tu veux. Grosse déclaration d'amour à la radio. Avril Delmar sera sur la scène de Viva Fuego Festival. Bye bye. Viva par SMS 71 Viva 71 pour la voir.
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0: Avril Delmar est dans Puro Fuego côté de Bad Bunny. 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
1: Dans 13 jours, maintenant, on va faire la fête tous ensemble. Selfie du ciel Astéria à Lyon dessine pour le lancement officiel de Radio Fuego. Vous pouvez pas savoir comment je suis trop content de vous voir tous. On va faire la fête ensemble et on va vous expliquer aussi le programme de cette soirée magique pour le lancement officiel de Radio Fuego. La suite, c'est le Fuego Shot avec un classique, un été, une nouveauté. C'est 100% latino comme toutes les fins d'heure. On est la seule radio à vous jouer le Fuego Shot. Raúl Alejandro, Quevedo, Ryan Castro, Buena Onda à 16h et vos programmes en région.
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0: 16h, on commence très fort. David Guetta, Jennifer Lopez, Save Me Tonight.
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On a 10 titres à la suite sans coupure pub. Bureau Fuego, hein, Romeo Santos, Prince Royce à l'instant, les rois de la bachata qui vont être réunis sur scène là dans quelques jours. Ce sera en juillet à la Core Arena de Paris. Et Radio Fuego, vous y envoyez. Évidemment, on n'allait pas passer à côté de ça. Hein. C'est tombé grâce à Radio Fuego qui vous offre les plus beaux concerts en mode VIP. Manuel Turizo à Barcelone, The Weeknd actuellement à Nice comme Pitbull d'ailleurs, Kalema, Aya Nakamura, David Guetta au Stade de France ont fait très très fort. Et même Gims, qu'on va écouter maintenant sur Radio Fuego. Oui, Gims, vous l'avez vu également grâce à Radio Fuego. Il va encore faire plein de concerts, donc autant vous dire que grâce à Radio Fuego, vous irez également le revoir. Le voici avec Appelle ta copine sur Radio Fuego.

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Samurai J qui vient spécialement d'Italie, première date en France avec Willy William, hein. 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

0: 11. Allez, la suite, c'est J Balvin.
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1: Eh ouais, Dr Yaro qu'on va écouter dans les 10 titres à la suite qui s'annoncent sur Radio Fuego, Puro Fuego. On l'écoutera avec Kepasa, il sera avec nous pour le Viva Fuego Festival. Et vous savez quoi? On écoutera également du FDVM dans un instant. Avec Your Love. 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Vraiment, c'est le moment de jouer avec nous. Allez, Shakira et Belé arrivent.
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1: Avec un artiste que vous avez découvert là chez nous sur Radio Fuego, direction l'Italie avec Alpha, Amémé Piazzi aux côtés de Manu Chao. Alpha qui, je le rappelle, fait partie des artistes programmés au Little Italy Festival avec Radio Fuego. C'est à Saint-Jean-de-Maurienne, 11-12 septembre prochain. Vous le retrouverez, Alpha, avec Mika, avec Julien Lib, avec DJ Antoine. Il y aura également de l'Italo Disco. Ça, c'est pour la partie musicale, parce que le Little Italy Festival, c'est aussi du cinéma, c'est aussi de la littérature, du sport et de la gastronomie. Ça me parle. Ah, la cuisine italienne, les amis. C'est avec Radio Fuego, le Little Italy Festival Saint-Jean-de-Maurienne. Allez, restez avec nous. On enchaîne avec Taïk sur Radio Fuego.

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0: Merci d'être là, de terminer la journée avec Radio Fuego. Dans un instant, je vais démarrer 10 titres à la suite, sans coupure pub pour vous, avec du son latino, de la dance, de l'urban. C'est ça, Radio Fuego. Merci d'être avec nous partout en France, en Suisse, en Belgique, avec le DAB+, et même avec l'application de Radio Fuego. Ah, c'est format unique, votre nouvelle radio. On est là, on a voulu faire très très fort. Et puis, hey, mine de rien, on vous sort des pépites. J'étais en train de voir, janvier 2026, on vous faisait découvrir ce son et on savait déjà que ça allait être un carton. Ça risque d'être le tube de l'été. Le DJ Ugel, Jamaican Bam Bam, vous l'avez découvert ici chez nous sur Radio Fuego et ça fait plaisir parce que là maintenant c'est partout et on n'est pas peu fiers de dire qu'on a dit ça, ça sent le tube. C'est ça Radio Fuego, voilà. Allez, la suite, Ryan Castro sur Radio Fuego.
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0: regarder 10 titres à la suite, là, sans coupure pub sur Radio Fuego. Bormin et son remix. Cette spécialiste Bormin, de toute façon, des remix Break Your Heart. Remix de Tayo Cruz qui a fait un carton absolu en club et sur les réseaux. Il sera avec nous et vous le jouerez en live, hein. Ah, je peux vous dire qu'on discutait avec, là. 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Les amis, on va l'écouter Bormin tout à l'heure.
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0: Ce sera derrière Molly et Silent Teddy sur Radio Fuego.

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2: Gims, Ilia et Luisa Sonza sur Radio.

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1: Et pourquoi pas dans quelques minutes, puisque dans les 10 titres à la suite qui s'annoncent sans coupure pub, je le vois, The Weeknd. 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

0: Merci d'ailleurs à la Coya, parce que dans quelques instants, exclusivité Radio Fuego. Elle nous a offert, la Coya, un son avec Justin Bieber, sa version de Beauty and the Beat qu'on va écouter dans quelques instants. Vous avez envie de l'entendre en live, venir au Viva Fuego Festival. Attention les amis, parce qu'on est bientôt sold out. Je viens de recevoir une info de la direction, c'est un truc de ouf ce qui se passe. On va bientôt être sold out. Viva 7-10-71 pour choper les toutes dernières invitations, hein, les amis.
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1: Bon jeudi soir avec nous sur Radio Fuego, de Social Music partout en France, en Suisse, en Belgique. Le DAB+, c'est là, la nouvelle technologie. Toutes les nouvelles bagnoles sont équipées. Merci de nous être déjà si fidèles. Merci pour vos retours, hein, que ce soit sur Facebook, Instagram, sur le WhatsApp de la radio. Vous êtes avec nous aujourd'hui. Tiens, on fait un petit tour sur l'océan Atlantique, hein, notamment Pornic, Saint-Nazaire. Mon fils adore aller à Saint-Nazaire pour voir les gros bateaux qui se construisent. Il y a encore des pépites qui sortent là-haut. D'ailleurs, pour ceux qui bossent sur les chantiers de Saint-Nazaire, vous écoutez Radio Fuego. Ah, évidemment, je compte sur vous. Venez nous dire si vous êtes à Saint-Nazaire, Pornic, enfin la côte atlantique. On vous attend notamment sur le compte Insta radio.fuego-8off. Loïc va arriver dans un instant pour Ritmo. Et moi, je vous passe 3 sons latinos à la suite avec Quevedo au départ.
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0: Raoul Alejandro et Bébé Rexha sur Radio Fuego.
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Retiens bien ce nom, parce que tu l'entends ici en premier. Da Keys, J'oublierai, un titre qui pourrait devenir ta prochaine obsession.

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1: Sacha Deloui nous emmène du côté d'Ibiza. Salut mon Sacha.
2: Bon, cette semaine, j'ai envie de vous parler du Universe, le plus gros club au monde. Car certes, tu connais le nom du club, mais est-ce que tu sais qui est-ce qui y joue en haute saison? Et honnêtement, quand tu regardes juste une semaine classique de programmation en juillet-août, tu te souviens pourquoi est-ce qu'Ibiza étant une référence. Le lundi, John Summit, grosse énergie américaine, tech house, ultra efficace. Le mardi, Anima et ses visuels futuristes complètement fous, dignes de science-fiction, et c'est sûr que vous avez déjà vu une partie de son show sur TikTok. Le mercredi, Jamie Jones avec Paradise, une vraie institution pour les amoureux de tech house. Le jeudi, Fisher, et là, c'est simplement du chaos, un chapeau et un sourire emblématique. Le vendredi, David Guetta, simplement la légende avec son show Galactic Circus. Le samedi, c'est Lelro, confetti, performeur, décor géant. Tu ne sais même plus où regarder tellement que tu te fais transporter dans un univers parallèle. Et enfin, le dimanche, Carl Cox, le patron. Le genre d'artiste qui te rappelle pourquoi est-ce que Ibiza reste la capitale mondiale de la fête. Et quand tu vois qu'une semaine normale à Ibiza, ça ressemble à ça, tu comprends vite pourquoi la plupart des gens tombent amoureux de l'île. En tout cas, de mon côté, moi, c'est toujours Sacha. Si jamais tu viens à Ibiza, je suis concierge sur l'île. Et on se retrouve chaque jeudi sur Radio Fuego. N'oublie pas, ce qui se passe à Ibiza reste à Ibiza. Ciao.
1: Et Sacha, on te retrouve dès maintenant sur ton Instagram @sachadeloui pour le retrouver. 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

0: Armin qui sera là au Viva Fuego Festival le 17 juin prochain. Ritza, Lola Indigo et Ugel sur Fuego.
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0: Anita, c'était Choka Choka sur Fuego.
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0: 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Du côté de Saint-Nazaire aujourd'hui, la ville qu'on représente. Et vous faites quoi là du côté de Saint-Nazaire, les amis? Vous nous écoutez actuellement dans l'ouest de la France, du côté de Saint-Nazaire, Label, Porny, Guérande. Envoyez-moi un petit message là dès maintenant sur le WhatsApp de la radio 07 66 22 66 54 ou sur l'Insta hein, radio.fuego-off. Et là, quelle est la meilleure plage en fait du côté de Saint-Nazaire pour se poser? Dites-moi tout dès maintenant, foncez les amis.
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0: 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Voici FDVM maintenant sur Radio Fuego.

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0: Et juste avant le top 40 reggaeton jusqu'à minuit, c'est le Fuego Shot, la signature Fuego. 3 titres latinos enchaînés chaque fin d'heure sur Fuego. Belle soirée tout le monde.
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0: Bendito, ¿eh? Le metieron chimba. Dímelo, Sam.
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